0: l'ancien premier ministre israélien Benjamin Netanyahou, qui recevra le prix Nobel de la paix.
1: C'est ce soir qu'aura lieu la première soirée Freecorp. DJ King Flow. De nombreux invités sont attendus.
2: 2, 0, 25, 26, 27, 38, 42.

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